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Oubliez pas demain, Rimouski, le pique-nique musical, c'est les midis qui se passent et qui se déroule à l'Agora du parc Beau Séjour. Et cette fois-là, on a la formation Alpha Rococo qui s'en vient pour nous accompagner. C'est vraiment le fun pour de vrai. Donc demain, midi, à l'Agora du parc Beau Séjour, on s'amène un petit lunch, on s'amène des petites chaises, peut-être des petites couvertes ou un parapluie, je sais pas à quoi ça va ressembler honnêtement demain. Les températures changent tellement rapidement là, depuis une semaine, ça n'a pas de bon sens. Mais bref, si ça vous tente de profiter là, de votre dernière journée de congé avant le retour au travail pour bien du monde ou peut-être du début de vos vacances pour d'autres qui prennent congé à l'instant, ben ça va se passer au parc Beau Séjour demain. Je t'aime.

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vous souhaite une excellente soirée. Merci d'être avec nous. Et je vous rappelle que demain, c'est la dernière journée de l'Expo de Rimouski. Hein, ça se termine et les manèges vont fermer. La mini-ferme va fermer. Les tirs de tracteurs aussi qui sont au menu de demain. C'est votre dernière chance d'y voir. Ratez pas non plus la compétition de circuit des hommes forts professionnels au pavillon Romuald de Saint-Pierre. C'était l'heure du dîner. Tous les détails sur le Expo Rimouski.

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Et d'ailleurs, je dis ça comme ça, JF Posé, lui, commence sa carrière solo, mais quand il finit leur carrière de groupe, ouais, c'est leur tournée d'adieu. Fait que si jamais ça vous tente d'en profiter une petite dernière fois, les voir sur scène, aller les encourager, chanter avec eux à tue-tête, embarque ma belle, Mexico, puis tout ça, ça va se passer demain soir sur scène.

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Je vous souhaite une excellente soirée. Merci d'être avec nous. Et je vous rappelle que demain, c'est la dernière journée de l'Expo de Rimouski. Hein, ça se termine et les manèges vont fermer. La mini-ferme va fermer. Les tirs de tracteurs aussi qui sont au menu de demain. C'est votre dernière chance d'y voir. Ratez pas non plus la compétition de circuit des hommes forts professionnels au pavillon Romuald de Saint-Pierre. C'est dès l'heure du dîner. Tous les détails sur le exporimouski.com.

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Et d'ailleurs, je dis ça comme ça, JF Posé, lui, commence sa carrière solo, mais Cain finit leur carrière de groupe. Ouais, c'est leur tournée d'adieu. 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

C'est ce soir la dernière soirée des grandes fêtes TELUS et on finit ça avec le Québec dans le sang. Oh que oui que ça va chanter fort, oh que oui qu'on va l'entendre bien bien loin des rues, plus loin à travers Rimouski. Megan Brouillard, Karin, JF posé aussi sur scène. Et d'ailleurs, Karin qui est en tournée d'adieu, je vous dis ça de même, mais c'est peut-être votre chance, votre dernière chance d'y voir sur scène. À partir de 18h30, tous ceux-là se relaient la scène Loto-Québec. Et de l'autre côté, on a le spécial trio, Playlist et DJ Wellett qui vont être sur la scène Hydro-Québec dès 15h15. Lesgrandesfêtes.com. Bon show.

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C'est ce midi, le pique-nique musical avec Alpha Rococo. Ça va être malade, pour de vrai. On a tellement de chance de les avoir du côté du parc Beau Séjour. Si jamais vous avez un petit peu de temps libre ce midi, faites-vous des sandwichs, faites-vous un espèce de petit pique-nique. Amenez-vous des chaises aussi pour assister à ce beau spectacle-là. D'ailleurs, toutes les informations se trouvent en ligne. Si jamais ça vous tente d'y aller ce midi, ben c'est le temps maintenant d'appeler vos amis, vos fils, vos filles, vos parents aussi, peu importe avec qui vous voulez aller voir Alpha Rococo, mais ça vaut la peine de

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vous rappelle, Rimouski, que c'est aujourd'hui la dernière journée pour profiter de l'expo agricole. Ça se termine ce soir. Donc après ça, plus de manège, plus de mini-fermes, plus de tirs de tracteurs. D'ailleurs, ça aussi, c'est au menu aujourd'hui. Et il y a aussi, oubliez pas, à midi, la compétition du circuit des hommes forts professionnels. C'est au pavillon Romuald de Saint-Pierre que ça se passe. Midi, exporimouski.com pour tous les détails et les billets. D'ailleurs, profitez-en, hein, parce qu'on est rendu à la 81e édition. Hey, dans pas trop long, on va être au 100e de l'expo agricole de Rimouski. Bon, je dis dans pas trop long, c'est dans 19 ans, on s'entend, mais on s'en reparlera rendu là. J'aurai... ça me tente même pas de vous le dire. Bon réveil.

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C'est ce soir la dernière soirée des grandes fêtes TELUS et on finit ça avec le Québec dans le sang. Oh que oui que ça va chanter fort, oh que oui qu'on va l'entendre bien bien loin des rues, plus loin à travers Rimouski, Megan Brouillard, Cain, JF posé aussi sur scène. Et d'ailleurs, Cain qui est en tournée d'adieu, je vous dis ça de même, mais c'est peut-être votre chance, votre dernière chance d'y voir sur scène. À partir de 18h30, tous ceux-là se relaient la scène Loto-Québec. Et de l'autre côté, on a le spécial trio, Playlist et DJ Ouellette qui vont être sur la scène Hydro-Québec dès 15h15. Lesgrandesfêtes.com. Bon show.

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1: Une autre journée qu'on débute ensemble. Mon nom est Danaë Thériault. Je vous accompagne partout au Québec dans Viva le week-end jusqu'à 11h aujourd'hui. Et c'est ma dernière journée avant les vacances, donc je suis vraiment en mode festive. Je suis de bonne humeur aujourd'hui. J'espère que ça se ressent, que je vous donne un peu de bonne humeur aussi pour commencer votre journée. Je suis aussi très caféinée. Je pense que ça aide avec l'énergie, comme à l'habitude. Hein? Toujours mon café avec moi. Et là, je suis prête à vous apprendre plein de choses là, aujourd'hui, dont le pourquoi. J'imagine que mon chat devait avoir mal aux oreilles chez moi parce que j'ai pas le pouce vert. Là, vous dites, hey, y a où le lien là-dedans, là? Vous allez comprendre un peu plus tard. On débute en musique. Notre routier préféré, celui qui est bien dur à joindre parce qu'il n'a pas de téléphone et qu'il faut qu'il trouve un iPad pour pouvoir nous FaceTimer. Ed Sheeran s'en vient dans quelques instants. Et on débute ce matin avec un souvenir de 1990. Voici D-Light avec Groove is in the Heart.
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Anna Hyperio qui est avec vous. Et j'ai appris quelque chose cette semaine et je me sens vraiment mal, OK? J'ai pas le pouce vert dans la vie. Mes plantes sont toutes mortes. J'ai tout fait pour essayer de les récupérer, mais non. Et ça a l'air que les plantes nous le disent quand elles ont soif. Elles nous parlent littéralement. Et ça devait être très bruyant chez nous avant que toutes ces plantes décèdent.

Vous savez pas à quel point je me sens mal pour les pauvres plantes qui sont décédées chez moi depuis que je connais ce petit détail, parce que la revue Cell nous a appris que les plantes nous le disent quand elles ont soif. Elles ne sont pas silencieuses du tout. C'est juste qu'on peut pas les entendre, nous. On pensait que les plantes réagissaient seulement en changeant de couleur ou en

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1: Agréable à écouter tout ça. Danaë Thériault qui vous accompagne en ce dimanche 2 août et dans quelques instants, la plus récente d'Alex Warren s'en vient à Viva.
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Le mois d'août est officiellement commencé. Ça veut dire que la rentrée scolaire, ça s'en vient aussi. Avez-vous déjà commencé à acheter toutes les fournitures scolaires pour les enfants? Si c'est le cas, ça a dû vous coûter cher, hein? Ça coûte de plus en plus cher et j'ai le montant exact que ça coûte par enfant. Ça va vous surprendre, je vous l'annonce dans une dizaine de minutes. Mais avant d'en vivre le week-end, voici Matt Lang avec She Stole My Truck. Merci d'être à l'écoute en ce dimanche.

0: Avez-vous remarqué que les articles scolaires sont arrivés très tôt dans les magasins cette année? Et c'est pas pour rien, c'est parce que les parents commencent leurs achats de plus en plus tôt. Selon une étude du Conseil canadien du commerce de détail, 6 parents sur 10 ont déjà commencé les achats ou prévoyaient le faire très très bientôt pour profiter des meilleurs rabais, justement. Et saviez-vous combien ça coûte pour un seul enfant par rentrée? Entre 600 et 750 $ si on ajoute les fournitures scolaires, les vêtements, sacs d'école et appareils électroniques. Mais si on pense juste, par exemple, aux fournitures scolaires, ça serait plus de 140 $ par enfant, ce qui est un montant assez énorme. Donc, on veut économiser. Je vous ai trouvé quelques petits conseils. Premièrement, comparer le prix. Je sais qu'on n'aime pas faire 4-5 magasins, mais des fois, ça permet vraiment de nous économiser beaucoup d'argent. On dit aussi, avant d'acheter, là, fouiller la maison, vous avez peut-être des crayons presque neufs, des règles cartables ou même un sac d'école en très bon état qu'on peut utiliser encore une fois. Ça permet de réduire le gaspillage aussi. Et pour finir, sachez que début août, c'est pas mal la période clé pour acheter les cahiers, crayons et articles de base au meilleur prix parce que proche de la rentrée, souvent les prix augmentent. Donc avec tout ça, vous êtes prêts pour faire vos achats scolaires si c'est pas déjà fait et essayer de rester aussi dans le budget parce que ça coûte cher, hein, tout ça à chaque année, en plus, aïe, aïe, aïe, aïe, aïe. Viva le week-end, c'est ça qui vous accompagne tout au long de la journée jusqu'à 11h. C'est moi, Danaï Thériault, avec vous. Et la plus récente de Taylor Swift, qu'elle a écrit pour le film Histoire de jouets 5, ça s'en vient dans un instant.
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On a-tu pas des bons hits aujourd'hui à l'émission? C'est le party en studio, là. Je suis vraiment en mode festive et c'est pas juste parce que mes vacances s'en viennent. Non, non. C'est vraiment grâce à ces bons hits-là et on en a d'autres qui s'en viennent dans Viva le Week-end. C'est moi, Danaë Thériault, qui vous accompagne jusqu'à 11h. Et cette semaine, j'ai fait des achats, OK? Moi, je suis en appartement et j'ai décidé que j'allais m'acheter des fines herbes parce que j'ai décidé que j'allais être une cuisinière hors pair cet été et rajouter des bonnes fines herbes fraîches partout, mais j'ai pas de jardin, hein? Donc, on fait avec les moyens du bord. Et j'ai les meilleures techniques pour garder nos fines herbes super fraîches et les utiliser au bon moment que je vous partage dans une quinzaine de minutes. Mais juste avant, c'est le moment de découvrir cette étoile montante du New Country. Voici Max McNown, Better Me For You, à Viva!

0: Mon nouveau passe-temps ces temps-ci, c'est de tenter de garder en vie les plants de fines herbes que je me suis achetées pour mettre dans mon appartement. J'ai pas de jardin, hein, donc je tente de les garder en vie de la meilleure manière possible. Et c'est tellement bon, hein, des fines herbes. On en ajoute partout, sur des pâtes, sur une bonne soupe, dans un drink. Ah! J'adore ça. Et pour les garder fraîches plus longtemps, si vous aussi vous en avez et que vous êtes bien tanné de gaspiller le tout, vous avez juste à couper un peu le bout des tiges, les déposer dans un verre avec de l'eau et les garder au frigo, sauf le basilic. Lui, il aime bien le bord de la fenêtre, là, mais sans soleil direct. Ça peut rester beau pendant près d'une semaine, parfois même plus. Ça dépend vraiment de l'herbe que vous avez. Et petit conseil aussi, hein, quand vous cuisinez avec des herbes fraîches, mettez-les pas au début de votre recette. On les met à la toute fin parce que la chaleur, ça fait disparaître une partie du parfum, puis c'est pas ça qu'on veut, hein. On les utilise pour avoir leur bon goût. Et un petit dernier truc anti-gaspillage pour vous. Si on en a acheté trop, faut pas les jeter. On les hache, on les dépose dans un bac à glaçons avec un petit peu d'huile d'olive ou de bouillon, et on congèle le tout, et ensuite on a juste besoin de sortir le cube pour parfumer notre soupe, nos pâtes ou n'importe quoi. Et même pendant l'hiver, on va avoir des herbes fraîches. C'est-tu pas beau tout ça? Donc maintenant, vous avez tous les trucs pour les garder en vie. Et on croise les doigts pour que les miennes continuent de survivre comme elles survivent présentement. Je suis bien fière de moi. Mon nom est Danaï Thériault dans Viva le Week-end. The Week-end, justement, s'en vient. Hey, c'est-tu pas concept tout ça? Save your tears, c'est dans quelques instants. 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

0: Et c'est maintenant l'heure des vacances pour moi. Un beau 2 semaines où je vais pouvoir relaxer et bronzer avant de revenir vous retrouver et vous accompagner. Merci d'avoir été à l'écoute de Viva le week-end avec Danaé et Thériault toute la fin de semaine. Inquiétez-vous pas, je pars en vacances, mais je vous laisse entre bonnes mains avec Valérie Cormier qui vous accompagne tout le reste de la journée. Pour être certain de ne rien manquer, c'est sur le vivaradio.ca avec le bouton écouter en direct. Passez un bon reste de journée, un bon dimanche et on se retrouve dans quelques temps pour un autre début de journée ensemble. Déjà bien hâte de vous retrouver, mais j'avoue que j'ai bien hâte d'aller me reposer aussi. Passez une belle journée, bye!
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c'est dimanche le 2 août. Incroyable comment ça passe vite. Moi, j'en viens pas qu'on soit déjà rendu au mois d'août. Je m'appelle Valérie Cormier. Je m'installe jusqu'à 16h avec vous pour Viva le week-end. Avez-vous reçu la liste des faits scolaires? Moi, c'est fait. Ça faisait déjà un petit bout là, que je l'avais reçu, mais je l'ai comme découvert hier. Et là, je me suis dit, OK, oui, il faut quand même commencer tranquillement à penser à ça. C'est fou! Pour l'instant, on en profite avec la meilleure musique. Il y a Lynn Rimes qui s'amène dans un instant. D'abord, c'est Paul Russell qui est là avec son Little Boo Thing sur Viva. 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

0: vous allez à merveille. Merci de nous choisir pour passer votre dimanche. C'est le 2 août aujourd'hui. Il y a plusieurs régions où c'est assez gris, même pluvieux. Et il y en a d'autres qui profitent de soleil. J'espère que vous êtes dans la région où on a un peu plus de soleil aujourd'hui. Il y a Josh Ross avec Akon qui s'amène, Janet Jackson également et Mr. Probs après ceci.
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Notre dimanche aura des airs de samedi dans un instant avec Alexandra Stan qui sera là avec Mr. Saxo Beat juste avant Miles Smith sur les ondes de Viva.

0: bord cette nuit, cette grève des agents de bord de la compagnie aérienne WestJet. Je vais vous donner un peu plus de détails plus tard, là, mais il y a plusieurs vols qui sont annulés, donc peut-être vérifier avant de vous aventurer du côté de l'aéroport et faire des arrangements. Il y a Robin S. qui s'amène, Ed Sheeran également, si vous restez bien branchés dans Viva le week-end.
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1: C'est parti jusqu'à 16h aujourd'hui et ça commence avec une nouvelle qui pourrait vraiment influencer les prochains jours de plusieurs voyageurs. La grève des agents de bord de WestJet qui est officiellement déclenchée depuis 2h cette nuit. Ce que ça veut dire, c'est que les 4700 employés représentés par la SCFP ont quitté le travail après l'échec des négociations avec le transporteur. En date de ce matin, WestJet avait déjà annulé 309 vols, dont une vingtaine à Montréal-Trudeau. Aussi des vols qui touchent l'aéroport de Québec. Donc, si vous voulez vérifier, j'imagine que vous avez reçu des messages à ce niveau-là, là, si vous aviez un voyage, mais peut-être ça vaut la peine de poser quelques questions si vous prévoyez voyager avec WestJet au cours des prochains jours. Il y a Robin S. qui s'amène et d'abord, c'est Ed Sheeran qui est là.

Coldplay a participé à la toute première mi-temps, spectacle de la mi-temps d'une finale de la Coupe du monde de soccer. Ça se passait le 19 juillet dernier. L'idée originale est venue de Chris Martin qui a décidé de concevoir et de choisir les artistes du spectacle. Il y avait entre autres Shakira, Justin Bieber, Madonna et Coldplay. Ben, c'était le grand numéro final avec une chorale d'enfants. Alors, vous pouvez bien entendre parler de Coldplay pour autre chose que la fameuse Kiss Cam. On les écoute avec We Pray sur Viva.

La température va grimper dans les prochaines avec du Elvis Crespo. Ça fait toujours du bien. Suavemente. On va retourner en 1998 également. Dua Lipa qui sera là.

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0: Bon dimanche, j'espère que ça se passe bien de votre côté. Est-ce que ça sonne la fin des vacances pour vous? Est-ce qu'après les vacances de la construction, vous recommencez à travailler demain? Si oui, j'espère que vous avez fait quelques crochets sur votre liste de choses que vous aviez envie de faire, que vous avez trouvé un peu le temps de vous reposer et que la motivation est de retour pour recommencer demain. Je vous souhaite un bon retour au travail. Jamais facile après les vacances, mais toute bonne chose a une fin. Sauf la bonne musique sur les ondes de Viva, ça c'est sans fin. Alex Warren, ça mène Maroon 5 et UB40.
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0: Si vous avez la chance d'aller voir la pièce qui tourne mal, elle est présentée à plusieurs endroits au Québec cet été, ben je vous le suggère fortement. Moi, je l'ai vue récemment. Il y a entre autres Rémi-Pierre Paquin, Fabien Cloutier là-dedans et plusieurs autres. Et c'est vraiment drôle, rempli d'action, d'effets spéciaux. Il y a du budget dans ce décor-là, les amis. Et c'est une belle façon, je trouve, d'aller au théâtre avec les enfants parce que c'est super accessible. Pas nécessairement besoin de comprendre tous les sous-entendus pour avoir du plaisir parce que c'est très physique, très visuel. Donc, beaucoup d'effets, beaucoup de petites cascades. Donc, les enfants vont rire aussi autant que les adultes. C'est ma recommandation en ce dimanche d'aller faire un tour au théâtre avec la famille. Shania Twain s'en vient. Benson Boone est là juste avant.
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0: Il est notre rouquin préféré et il s'en vient en musique dans un instant. Ed Sheeran, Elton John aussi, qui sera là avec Dua Lipa pour Cold Heart. Je m'appelle Valérie Cormier. Ça me fait plaisir de vous accompagner jusqu'à 16h en ce dimanche qui est peut-être votre dernier jour de vacances ou au contraire, demain vous vous dites, ah, les vacances commencent, pas besoin de mettre le réveil.
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Charlotte Cardin était là avec son plus récent extrait de Way We Touch que j'aime beaucoup sur les ondes de Vivant. Il est très talentueux. Bruno Mars s'amène avec I Just Might juste avant Sam Smith qui l'est tout autant. C'est Stay With Me dans Vivant le week-end.

0: C'est dimanche et j'espère que le vôtre se passe à merveille. Souvent, le dimanche, je trouve que c'est la journée comme reset de la semaine. Le vendredi, le samedi, là, c'est les soupers, les activités. Puis là, le dimanche, on dirait qu'on se prépare psychologiquement à reprendre la semaine. On met les choses en ordre. Il y a Dean Lewis qui s'amène dans un instant. Amy Winehouse également avec son grand succès Rehab. Si vous restez là.
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0: la compagnie aérienne WestJet sont en grève à la suite d'un conflit de travail. Donc, il y a plusieurs vols qui sont annulés, notamment en provenance de Montréal et de l'aéroport de Québec aussi. Donc, allez vous informer là-dessus si vous aviez des vols de prévus dans les prochains jours ou même aujourd'hui. Je vous conseille vivement d'appeler ou d'aller vérifier les informations, question qu'on puisse faire des arrangements, j'imagine, avec vous. En musique à l'instant, Man I Need, c'est Olivia Dean sur les ondes de Viva.
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0: dimanche sur les ondes de Vifa. Harry Styles, qu'on va entendre dans les prochaines minutes, vient tout juste de commencer une série de 6 spectacles à Mexico dans le cadre de sa tournée Together Together. Donc, le premier spectacle a lieu vendredi et jusqu'au 10 août prochain. Il sera de nouveau sur scène à plusieurs reprises avec George Smith en première partie. Donc, évidemment, Mexico, c'est un peu loin, peut-être pour la plupart d'entre nous. Donc, on va se l'offrir en musique avec Watermelon Sugar après ceci.
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Il a fait une recherche, Matt Lang, en publiant une vidéo en disant qu'il recherchait Miss Hiha, qui est une jeune danseuse en ligne de 9 ans seulement. Puis il l'a invité à aller danser sur la chanson qu'on vient d'entendre, She Stole My Truck, lors de son passage imminent là, au Festival de Montgolfière de Saint-Jean-sur-Richelieu. Donc Matt Lang, qui demeure toujours aussi sympathique et accessible. Et Miss Hiha a fait une vidéo pour répondre à Matt Lang et dire qu'elle acceptait son invitation. Je suis certaine qu'on va voir les images de ce passé sur les réseaux sociaux. Voici Sinead O'Connor sur Viva.

0: One Republic nous a offert du nouveau matériel au printemps dernier. Si jamais vous n'avez pas encore entendu ça, vous irez en faire l'écoute. Et le groupe est aussi toujours actif sur scène cet automne. Deux spectacles prévus du côté de Los Angeles, encore une fois. Des fois, c'est un peu loin de nous, nos artistes préférés. C'est pourquoi on s'occupe de vous les faire entendre gratuitement sur les ondes de Viva, notamment One Republic qui s'amène.
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0: Bonne dernière journée de vacances ou peut-être ça commence les vacances pour vous demain dans tous les cas. Évidemment, pendant la période estivale, il y a moins de bouchons de circulation, mais il y a plus de gens en permanence sur les routes, surtout entre les villes. Donc, la prudence qui est de mise, parce qu'évidemment, on essaie toujours d'éviter les accidents puis d'avoir un bon bilan routier. C'est toujours un de trop, mais tant mieux si on peut être plus prudent et avoir plus de gens qui se rendent en sécurité à destination. Where is my husband? Grande question. À l'instant.
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0: Il a un grand succès avec pratiquement toutes les chansons qu'il sort à la radio ou au Proms. Mais là, avec cette reprise-là, on dirait que ça a rejoint encore plus de monde qui l'ont peut-être découvert à travers une chanson qu'il ou elle connaissait déjà. Donc, on va l'entendre. Et moi, j'ai toujours l'image de Taylor Swift qui chante avec lui lors, je pense, d'une cérémonie des Grammy. Pas certaine à vérifier, mais on la voit chanter avec Luke Combs, Fast Car. Il connaissait toutes les paroles. C'est une grande fan des autres artistes de Taylor Swift. Il y aura aussi Rima qui s'amène dans un instant avec Calm Down.
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C'est sa nouveauté, Taylor Swift, nouvellement mariée, nouvelle chanson, on l'adore, I knew it, I knew you, sur les ondes de Vivant, maintenant un classique qu'on chante depuis 2009, les Black Eyed Peas sont avec I Got a Feeling, bon dimanche!

0: On va se retrouver samedi prochain, 11h, pour une autre édition de Viva le week-end. Mes collègues vont très, très bien s'occuper de vous au cours des prochaines minutes. Et vous restez là, hein, parce que je vais aller à ZUET. Il y a encore beaucoup de bonne musique avec Sam Hunt, notamment Mumford & Sons, entre autres, et Kid Rock. Bye-bye!
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2: Là, je me mets de la pression pour notre show ensemble style folk et country parce que la gang, c'est peut-être le dernier show, la dernière soirée de congé de ben du monde qui vont finir leurs vacances, qui ont envie de peut-être rester le plus longtemps en congé puis de procrastiner en se disant que à soir, c'est pas vrai que ça se termine, hein. Tu sais, on vit dans le déni jusqu'au bout ensemble en ce beau dimanche. Viva Still Country et Folk, ça commence maintenant. Tom Collard qui est derrière le micro pour les deux prochaines avec ben des gros hits pour vous faire plaisir. Puis malheureusement, quand on a du fun, des fois ça passe plus vite. Mais l'important, c'est d'avoir du fun jusqu'à la toute fin. Kid Rock, Sheryl Crow, ça s'en vient avec Picture. Josh Ross aussi avec Hate How You Look. Sam Hunt, tout de suite après, Chris Stapleton et Mumford & Son. On commence ça comme ça, ici, maintenant, avec une nouveauté. Et d'ailleurs, c'est le nom de la chanson « Here ». Vous écoutez ça à Viva. On est ensemble partout à travers le Québec. Bon dimanche.
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0: L'autre, comprenez-moi, je suis quelqu'un de bien ouvert d'esprit dans la vie. Il y a à peu près rien qui me dérange. Puis pour de vrai, je trouve ça le fun de découvrir des nouvelles affaires. Par contre, là, il y a quelque chose sur quoi je suis tombé qui... viens me chercher un petit peu. J'ai de la misère. J'ai bien de la misère. On va en parler dans quelques instants ensemble. Là. Mais c'est une nouvelle mode sur les réseaux sociaux qui s'appelle Feet Juice. Est-ce que vous voyez où je m'enligne avec ça? Un autre nom qui lui est porté à ce trend-là, cette mode-là, ça s'appelle Foot Soaked Lemon Tea. Ceux qui comprennent l'anglais ont absolument tout compris. En gros, ça a rapport à des pieds. Et après ça, à se gargariser le gosier. Ouais, on va en parler dans pas trop long après. Megan Maroney, Beautiful Things. On a aussi Morgan Wallen qui s'en vient. Et Justin Roy avec L'hiver m'a magané. Et après ça, je vous explique cette mode-là qui... j'allais dire m'écœure, mais ça m'écœure pas. Ça me provoque des questionnements. Ouais, restez là, toujours à Viva partout à travers le Québec.
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0: Là, gang, il faut s'en parler pour de vrai. Il y a une nouvelle mode qui s'appelle le Feet Juice ou Foot Soak Lemon Tea. C'est parti de la Californie. En gros, c'est du monde qui se déguise, OK? C'est des cosplayers, c'est du monde qui se déguise en personnages de séries télé, de films, d'animés, de manga, de n'importe quoi, de bande dessinée aussi, peu importe. Et puis après ça, ils se trempent les pieds nus dans une espèce de bassine remplie de limonade. Et après ça, il y a du monde qui paye pour voir ça. C'est spécial, hein? Parce que Feet Juice, ça s'appelle jus de pied en français. C'est particulier comme mode, puis honnêtement, c'est très controversé. Sur les réseaux sociaux, il y en a qui embarquent à plein Léon, à fond Léon, et il y en a d'autres qui trouvent ça, ma foi, dégueu. Moi, je suis comme entre les deux. Je trouve ça particulier. Personnellement, est-ce que je le ferais? Jamais de la vie. Voir quelque chose qui a touché les pieds d'autres mondes, non merci, mais en même temps, si c'est votre affaire, la gang... Ah ben ça y est, c'est votre affaire, j'imagine. Blake Shelton, Gwen Stefani avec Nobody But You, ça c'est l'affaire de tout le monde à Viva.
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On change juste un petit peu de tempo à l'instant avec Shania Twain, toujours à Viva Style Country et Folk un petit peu partout à travers le Québec. 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

On y va avec un de mes artistes préférés, je l'adore, puis honnêtement, j'aimerais ça un jour, s'il vous plaît, s'il est à l'écoute, pitié que Jelly Roll fasse une collaboration avec Post Malone. C'est tout ce que je demande. Après ça, je vous laisse tranquille. Puis peut-être, si vous avez vraiment envie de le faire, là, invitez aussi Teddy Swims, mettons. Juste comme ça, une idée que je lance. On écoute Jelly Roll avec I'm Not Okay à Viva. 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

0: Ça fait toujours du bien comme ça, un beau dimanche, de la bonne musique country et folk. Il nous reste une grosse heure ensemble. Fait que si vous venez d'arriver, montez-moi le son, toujours à Viva un petit peu partout à travers le Québec. Tom Coderre qui est avec vous juste dans les prochaines minutes. Je vous le dis, je vous le promets, je vous fais jouer Ella Langley avec BR. C'est excellent comme ça, comme chanson. On a Lady Antebellum aussi qui s'en vient avec Need You Now, Dan and Shay pour Tequila. Question de se mettre un petit peu dans l'ambiance. Qu'est-ce que vous faites en cette belle soirée? Est-ce que vous êtes en train de pleurer parce que vos vacances sont terminées ou est-ce que vous êtes en train de fêter parce que vos vacances commencent? Ouais, ça a l'air qu'il y a bien, bien du monde qui commence leurs vacances tout de suite après celle de la construction, qui se disent, maintenant qu'il n'y a plus trop de chars sur la route, c'est à nous autres de partir. Fait que si vous êtes propriétaire de commerce, vous allez peut-être avoir autant d'achalandage, ce sera peut-être pas juste des camions qui vont venir vous voir. Lâchez pas, Tom Coderre qui est avec vous pendant encore une grosse heure à Viva.
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0: Bon dimanche, vous écoutez Viva, Tom Coderre qui est avec vous. On y va avec encore plus de chansons, toujours sur nos ondes, partout à travers le Québec. Écrivez-moi un petit coucou hein, si vous avez un petit 2 minutes, et sinon, ben préparez-vous à chanter, puis peut-être taper du pied, minimalement. Si vous êtes pas le genre de personne qui aime danser, sinon, enfilez vos bottes de cow-boy. Thomas Rhett s'en vient avec Marshmallow pour Where We Go. On a Frank Walker et Nate Smith après, encore une collaboration, mais cette fois-ci avec Miss You et Charlie des Gars du Nord pour terminer ce petit segment. Là, après ça, on se jase un petit peu avant de continuer avec de la musique jusqu'à la fin de l'heure. C'est un bon deal. Vous écoutez Viva.
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0: Qu'on sait ce qui se passe avec Britney Spears, parce que tu sais, on recule de quelques semaines de ça, elle s'est fait arrêter là, pour encore état d'ébriété au volant, après ça, elle est partie en désintox volontairement, les choses semblaient s'arranger pour elle, et puis là, je sais pas qu'est-ce qui se passe, je sais pas si elle va bien, en tout cas, elle a l'air d'aller mieux, ça c'est sûr, mais sur Instagram, sur les réseaux sociaux, elle a partagé deux vidéos d'elle en train de faire du cheval en robe rouge ou en chandail rouge, peu importe, puis bon, à un certain moment, dans une des deux vidéos, elle se retrouve les seins à l'air. On va le dire comme que c'est, décider qu'elle avait chaud, je sais pas trop. Au moins, c'est censuré. Elle a l'air de trouver ça drôle. Par contre, ça fait pas mal jaser, évidemment, dans les commentaires, là. Au moment où je vous parle, il y en a plusieurs centaines de milliers de commentaires et plusieurs milliers aussi de partages de cette vidéo-là. Je me demande pourquoi. On est toujours ensemble sur les ondes de Viva. La bonne musique qui s'en vient. Call Girl, justement pour parler peut-être de tourner à cheval comme celle qu'elle a faite. De Chabouzi, ça sent bien. Gabby Barrett et Charlie Puth aussi avec High Hope à Viva.
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On est toujours ensemble dans Viva Style Country et Folk, et pour le temps qui nous reste, je veux vous plugger le plus de musique possible. Cain avec Embarque ma belle, Cain qui est en tournée d'adieu d'ailleurs, ça s'en vient dans deux chansons, juste après Morgan Wallen et Faith Hill à l'instant, à Viva. 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

Il en reste pas mal moins qu'il en restait. Ça, ça veut dire que notre dimanche achève. Par contre, je suis encore avec vous et je vous lâche pas la gang. On y retourne en musique à l'instant parce qu'on n'a pas de temps à perdre. Le plus possible pendant Viva Style Country et Folk. Yann Perrault, Philippe Tremblay, ils s'en viennent tout de suite après Justin Bieber. Vous l'avez reconnu, Daisies à Viva. Bon dimanche.

0: Et c'est comme ça que se conclut notre émission et peut-être vos vacances aussi. J'espère que vous en avez profité à tous ceux qui étaient en congé dans les deux dernières semaines. Écoutez, je m'appelle Tommy Coderre, ça m'a fait un plaisir de vous accompagner. Pour de vrai, tripez jusqu'au bout, c'est pas fini encore cette soirée-là. Et si jamais vous êtes sur le point d'aller vous coucher et que vous commencez vos vacances, parce qu'il y en a beaucoup qui vont commencer leur congé à partir de demain, ben profitez-en. Dites-vous que c'est un dimanche, mais c'est comme si c'était un vendredi, le premier vendredi de plusieurs. Je sais pas combien de temps vous avez pris, une semaine, deux semaines, quelques jours, mais dites-vous que à chaque fois que le lendemain c'est un congé, pour moi c'est un vendredi ou un samedi. C'est de même qu'on voit les choses, puis c'est motivant de faire ça comme ça. Restez là parce que même si je m'en vais, il reste encore de la méchante bonne musique sur nos ondes. Bleu Jeans Bleu, ça s'en vient. Dua Lipa avec Pierre Desmaires pour leur remix These Walls. Fred aussi avec Mademoiselle. Fred est tellement bon. Tout ça à Viva. Bonne soirée, bon dimanche.
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Les grandes fêtes TELUS, ça se termine ce soir, mais par contre, on n'oublie pas qu'il y a aussi le 40e du FestiJazz international de Rimouski qui va se tenir du 3 au 6 septembre prochain. On a le temps de s'en remettre de nos émotions avant de revoir des beaux spectacles. Et on parle de 50 spectacles, autant extérieurs qu'intérieurs. Il y a des kiosques alimentaires, de l'animation aussi directement sur le site du centre-ville. Et si vous voulez en profiter, c'est le temps maintenant avant qu'il n'y en ait plus. 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Je lance ça comme ça. Bonne soirée, Rimouski.

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toute ma gang qui ont travaillé à l'expo agricole de Rimouski qui se terminait aujourd'hui, hein, ben félicitations. Reposez-vous, vous avez passé à travers cette 81e édition là avec brio, manège, spectacle d'humour, gala de lutte, jugement d'animaux, démonstration d'hommes forts, tir de chevaux, tracteurs aussi. Ça a été méchamment meublé ces journées-là. Donc ouais, vous le méritez amplement votre repos. Puis après ça, ben ça repart ailleurs, c'est ça. C'est ça le plan.

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Je vous souhaite une excellente soirée, Rimouski. Tommy Coderre qui vous accompagne jusqu'à minuit avec de la méchante bonne musique avant le retour au travail demain. Et je vous parle de la troupe de cirque Flip Fabric hein, qui va présenter Vacances. C'est leur plus récent spectacle. Ça se passe demain au parc Beau Séjour de Rimouski. Deux présentations qui sont au programme, une à 18h et une à 19h. Pour ceux et celles qui voudraient se coucher plus tôt, une heure de plus, c'est vraiment le fun. C'est la finale de la saison des spectacles enfants-famille d'ailleurs de la ville de Rimouski. Donc profitez-en pendant qu'il en reste encore une. Quoivivrerimouski.ca pour tous les détails.

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Je veux juste prendre un petit moment, un petit quelques secondes pour féliciter toute l'équipe des Grandes Fêtes TELUS pour une 20e édition qui était malade et ça se termine ce soir. On a eu droit à 5 soirs au total de shows qui sont débiles, qui vont rester dans nos mémoires. C'est quoi vos coups de cœur des Grandes Fêtes TELUS de cette année, hein? Un petit texto rapide juste pour qu'on s'en jase un petit peu. Tom Coderre qui est au micro et qui est avec vous jusqu'à minuit, je vous le rappelle.

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